0: ¿por qué no se apuntó nada en ese último día? ¿Qué provocó la muerte de estos tres exploradores? Un misterio más a añadir, pero veréis, como el misterio puede estar en cualquier rincón, no hace falta un gran viaje legendario para poder toparse con algo que desafíe al viajero. A veces, un simple tramo de carretera puede ser el epicentro del misterio. Y el investigador y escritor Juan José López nos hace una crónica de cómo una carretera, un viaje, infinitamente más corto que estas expediciones, también puede contener lo imposible.
1: Pues fijaos, amigos, vamos a ir al año 2022, a la Nacional 1, concretamente al kilómetro 316, sentido Irún. Una carretera muy conocida por nuestra protagonista Raquel, una mujer de 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diario por ser la vivienda habitual de sus padres y donde va a diario, como digo. Es en torno a la 1 de la madrugada. Ella viaja sola en el coche, va relajada, y cuando llega a una pequeña curva, una apertura que hay a mano derecha, de repente escucha el ruido del motor hacer un ruido del motor un tanto extraño. Es un coche nuevo, inmediatamente hay un acto reflejo, detiene la radio, quita, pone todo el sonido y presta atención a ese ruido motor. Reduce también la velocidad, y ella dice que gracias a reducir la velocidad esquivó lo siguiente, algo totalmente absurdo. Porque es que una especie de, como ella dice, esfera negra, una bola, ella me explicaba, esos fardos pequeños de paja, esos remolinos de paja que parece que vemos en las películas del oeste que atraviesan las pistas, pues eso mismo, pero con una negrura total, absoluta. Es algo redondo, no se atreve a decir si es material, si es físico, pero desde luego obliga a detener prácticamente el vehículo, prácticamente. Yo llegué a bajar a segunda velocidad. Y esto parece ser, según ella, palabras suyas, una nueva advertencia. Porque al ir tan despacio, prácticamente esquiva a un joven que no tiene que estar allí, un joven de pelo lacio, largo, pantalones vaqueros, una especie de camisa un tanto extraña, desmanejada, como ella me decía, pero lo más inquietante, lo más sobrecogedor, era que pasa a muy pocos centímetros de él, es la postura en la que permanece. Este joven se encuentra inclinado hacia la carretera, más o menos unos 30 grados, como ella me decía, en una posición totalmente antinatural, antihumana. Insisto, pasó a muy poca distancia, tanta que vio el rostro. El rostro fue lo que dejó helada a nuestra protagonista Raquel. Era una cara totalmente blanca, los ojos no se los llegó a ver, pero sí que la boca. La boca era una boca grotesca, grande, muy grande, como caída hacia abajo de un lado. Os puedo asegurar que este es uno de estos encuentros locos, absurdos, incomprensibles, pero sí que os puedo decir que a día de hoy Raquel todavía es una carretera que procura evitar y coge un desvío que hay para meterse a una ciudad próxima por no enfrentarse de nuevo a esa nueva curva, a ese nuevo tramo de carretera, kilómetro 316.
0: Como comprobamos, el misterio sin duda puede estar en un simple viaje en coche, aunque evidentemente llaman poderosamente la atención aquellos sucesos donde los protagonistas se embarcaron en aventuras casi épicas. Luego también tenemos incidentes absolutamente desconcertantes, como el ocurrido en Siberia, con el que comenzábamos el terror en blanco de hoy. No tenemos tiempo para más. Espero que hayáis disfrutado del viaje, nunca mejor dicho. Y hablando de viajes, si tenéis previsto alguno o alguna expedición hacia un enclave inhóspito, puede que vosotros seáis los siguientes protagonistas de Terror en Blanco. No quiero meter miedo con esto, pero siempre viajad con precaución. Saludos del equipo, de quien nos habla Juan Gómez. ¡Feliz semana!